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3: Tous ceux d'entre vous qui ont connu les années 80 doivent certainement connaître cette chanson par cœur et pour cause. C'est vrai qu'à l'époque, c'était un fameux tube, hein, les démons de minuit. Avec le groupe Image, on écoutera Joe Dassin et puis Nicoletta.

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2: Paul Mauria, il est né à Marseille en 1925. Il a souvent travaillé en étroite collaboration avec, entre autres, Franck Pourcel. Il a été deux fois numéro un au box-office américain pour ses orchestrations. C'est d'ailleurs le seul musicien français à avoir réussi ce tour de force deux fois de suite. Une première fois pour sa composition Chariot, célèbre outre-Atlantique en 63 sous le titre I Will Follow Him, interprété par Peggy March et chanté en français par Petula Clark, et puis en 68 avec la version instrumentale de L'amour est bleu. Il s'agit d'une reprise de la chanson chantée à l'origine par Vicky Leandros lors du concours Eurovision en 67. Paul Mauria que voici, Barbara juste après, et puis Léo Ferré avec Ni Dieu ni Maître.

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1: Rosé Joséphine, c'était le titre du 8e album d'Alain Bachung, sorti en 1991 chez Barclay. Les singles comme Rosé Joséphine, le titre principal, Volute ou encore Madame Rêve ont marqué cet album, qui est devenu le symbole d'un vrai retour au succès public pour Alain Bachung. Et ce fameux Rosé Joséphine, vous ne le savez peut-être pas, mais en fait il est dédié à une certaine Joséphine Dry. C'est donc à elle que s'adresse ce message. Alain Bachung avec nous, tout à l'heure Jacques Dutronc, et puis Serge Gainsbourg en duo avec Catherine Deneuve.

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1: Devenir chanteuse, c'était le rêve de la maman de Michel Thor. Seulement, voilà, eh bien, apparemment, à l'époque, ça ne se faisait pas de faire des métiers artistiques, en tout cas dans certains milieux. Et donc, la maman de Michel n'est jamais devenue une star. Par contre, sa fille a réalisé quelque part son rêve. Hein. Michel Thor, que je vous propose de rejoindre, Lio juste après, et Jean Ferrat.

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Tous ceux d'entre vous qui ont connu les années 80 doivent certainement connaître cette chanson par cœur et pour cause. C'est vrai qu'à l'époque, c'était un fameux tube, hein, les démons de minuit. Avec le groupe Image, on écoutera Joe Dassin et puis Nicoletta.

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1: Imaginez-vous, mesdames, en crinoline comme au temps de Sissi. Ah oui, c'est vrai que c'était joli quand même, hein, les valses de Vienne. Je vous propose de vous replonger dans l'ambiance en compagnie de François Fellmann. Et juste après, on va un petit peu varier les plaisirs. On va changer de style avec le twist à Saint-Tropez des Chats Sauvages.

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2: Elle a fait son apprentissage chez Jean-Louis Barrault, Jean Villard ou bien encore Marcel Marceau. Catherine Sauvage a tout chanté, ou presque, à l'époque. La voici avec Paris Canaille, Full Sentimental, ce sera Anna Souchon. Linda de Souza sera également avec nous, avec sa valise en carton. Linda de Souza, une fille de tout pays.
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1: Votre voyage en France se poursuit en compagnie des plus grands, comme notamment Lucille Starr, Les Charlots, Mano ou bien encore Julie Pietri.

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1: Bonjour à toutes et à tous sur Radion. Nous sommes dimanche 3 mai, voici votre bulletin météo. Notez une vigilance jaune-orage sur le département aujourd'hui. Les températures oscilleront entre 14 et 20 degrés. Averse faible à Auxerre et Tonnerre avec 14 degrés en minimum. Avallon et Toucy connaîtront le même temps, mais un peu plus frais à Toucy avec 13 degrés. Côté vent, il soufflera faiblement du sud, autour de 14 à 18 km/h. Demain, les averses persisteront avec des maximales autour de 16 degrés. Ce soir, le soleil se couchera à 21h. Voilà pour la météo, belle journée à vous.

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1: Bonjour tout le monde, bienvenue, c'est Johan, on est parti tous ensemble pour un nouveau bon réveil, ça me fait plaisir de vous accompagner, on est dimanche matin, j'espère que vous profitez de votre week-end, vous faites peut-être une grasse mat, vous êtes dans le lit, vous en profitez, eh bien vous avez bien raison, vous êtes sinon peut-être en train de petit déjeuner ou déjà en voiture, dans les transports, direction, je sais pas, peut-être les galeries marchandes pour les derniers préparatifs avant le réveillon de Noël, en tout cas quoi qu'il arrive, vous avez fait le bon choix en choisissant le bon réveil, puisque je vous accompagne avec tous vos rendez-vous habituels. On va retrouver notamment le nombre du jour pour parler d'une actualité sérieuse, mais toujours de façon décontractée. Il y aura également la petite info insolite en fin d'émission. Nous nous intéresserons à notre éphéméride dans un instant, et dans celui-ci, bien sûr, on remonte l'histoire. Il y aura les journées mondiales, et le dimanche, vous le savez, je réponds à une petite question qu'on s'est sûrement tous posée au moins une fois, et un petit indice, eh bien, on va parler de cette période. Je vous en dis pas plus, on découvre ça tout à l'heure, en plein cœur de votre bon réveil. On a également de la musique, hein, qui est là tout au long de l'émission. Passez tous une excellente matinée avec nous.
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3: Bonjour à tous. Aujourd'hui 3 mai, on souhaite une bonne fête au Philippe Jacques. C'est aussi la journée mondiale de la liberté de la presse et celle du soleil. Philippe est une personne active qui n'aime pas ne rien faire. Il est combatif et n'accepte pas les défaites. Sérieux dans tout ce qu'il entreprend, il se montre toujours prêt à relever les défis qui se présentent à lui. Philippe est aux petits soins pour sa famille. Passons aux événements qui ont marqué ce 3 mai. 1494, Christophe Colomb découvre l'île de la Jamaïque. 1857, création de la commune d'Arcachon. 1968, début de la crise étudiante de mai 68. 1979, Margaret Thatcher devient la première femme premier ministre en Angleterre. 1981, première apparition à la télévision de Vanessa Paradis à l'âge de 7 ans à l'école des fans, émission de télé animée par Jacques Martin. 1987, à Paris, la chanteuse française Dalida se donne la mort à son domicile de la rue d'Orchamps. La tornade de l'Oklahoma du 3 mai 1999 frappe la banlieue sud de Oklahoma City avec l'intensité maximale. Elle fait 36 morts et pour $1 milliard de dommages. Voici les gens célèbres nés ce 3 mai. Deux hommes politiques, Jean Lassalle et Pierre Lelouch, qui vient de Tunis. Il est aussi avocat. Du côté du cinéma, Stéphanie Pasterkamp, actrice française, le comédien Frédéric Bourali et le chanteur Yves Simon. On termine avec le dicton du jour. Lorsqu'il pleut le 3 mai, point de noix au noyer. Passez une très bonne journée avec nous. À demain.

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3: Bonjour à tous, alors allez-vous voir la vie du bon côté ?
4: Eh bien oui, Bélier, vous tournerez même une situation qui vous préoccupe à votre avantage.
3: Taureau, vous ne pouvez compter que sur vous-même pour retrouver le moral.
4: Gémeaux, mentalement, vous pourriez avoir un peu de mal à aligner vos pensées.
3: Cancer, prenez votre mal en patience face à tous les aléas du quotidien.
4: Les lions, particulièrement motivés, vous donnez une priorité à votre vie familiale. Le moment est venu de marquer des points.
3: Vierge, votre vie sociale et vos amitiés bénéficieront du soutien de Jupiter. D'agréables moments seront à partager.
4: Vous êtes balance, de nouveaux liens vont naître. Pour certains, il peut s'agir de liens professionnels et pour d'autres, de liens un peu plus personnels.
3: Scorpion, indifférent, semble pointer le petit bout de son nez. Faites preuve de tolérance.
4: Sagittaire, poursuivez dans vos objectifs en laissant de côté vos doutes.
3: Capricorne, gardez jalousement vos problèmes. Le moment est malvenu de les extérioriser actuellement.
4: Verseau, en ce moment, vous avez une tendance à l'entêtement. Montrez-vous plus souple et tout ira pour le mieux.
3: Enfin, poisson, ne succombez pas au charme de belles paroles. Vous risquez d'être abusé. Bonne journée à tous. On se retrouve demain, bien sûr, pour un nouvel horoscope et nous fêterons Sylvain.
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1: Belle matinée avec nous en ce premier jour de l'hiver puisque nous sommes le dimanche 21 décembre, le 355e jour de l'année. Il en reste 10 pour cette année 2025. Le proverbe du jour, le mensonge donne des fleurs mais pas de fruits. Et il est temps de remonter l'histoire comme dans chaque émission. On s'arrête ce matin en 1891 car le 21 décembre, un professeur de sport canadien invente un nouveau sport pour ses élèves du collège de Springfield alors qu'ils ne pouvaient plus jouer au foot à cause du froid. Et donc, de chaque côté du terrain en intérieur, il fixe deux paniers de pêche sans fond à une hauteur de 3,05 mètres exactement. Et le but, c'est de lancer le ballon de foot dans ces paniers pour marquer des points. Et ce premier match de basketball se terminera sur un score de 1-0. Voilà pour ce petit retour dans notre histoire. Dans un instant, on s'intéresse à nos journées mondiales. Mais juste avant ça, on écoute un peu de musique.
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1: Bonjour à tous, les programmes télé, la télévision pour ce soir, dimanche. On débute avec la chaîne TF1 qui nous propose ce soir le film Le Diable s'habille en Prada, diffusé dès 21h10. Sur la chaîne France 2 à la même heure, le film Bernadette. Sur France 3, ce soir, rendez-vous avec la série Inspecteur Barnaby. Sur la chaîne France 4, place à la pièce de théâtre Du charbon dans les veines, diffusée dès 21h. Sur M6, rendez-vous avec le magazine Zone interdite, des médicaux, ils se battent pour vous soigner. Sur la chaîne W9, rendez-vous avec le film Lucky, diffusé dès 21h10. Et enfin sur TFX, place au film Largo Winch, diffusé dès 21h10. Avec tout ça, bonne soirée télé.
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3: Allez, on continue en plein cœur de votre bon réveil avec les journées mondiales. Les deux sont au programme ce matin. D'ailleurs, eh bien, c'est deux journées dont vous avez peut-être déjà pu en profiter, puisque tout d'abord, nous célébrons la journée mondiale de la méditation qui coïncide donc avec le solstice d'hiver dans l'hémisphère nord, une date symbolique de transition et de renouveau. Cette journée vise à sensibiliser aux bienfaits de la méditation pour la santé mentale, émotionnelle et physique. De nombreuses études montrent que la méditation régulière peut diminuer la pression artérielle, améliorer la qualité du sommeil, renforcer le système immunitaire et augmenter la résilience face aux défis du quotidien. La journée invite chacun, débutant ou pratiquant confirmé, à prendre quelques minutes pour se connecter à soi-même et aux autres. Et notez que c'est également la journée mondiale de l'orgasme, une journée pour laquelle on a envie de rester au lit. Et ça tombe bien que ce soit un dimanche, elle existe depuis 2006 à l'initiative d'une association anglaise, car certains voyants avaient prédit que la fin du monde se ferait le 21 décembre 2012 et donc les fondateurs de l'association se sont dit si nous faisions tous l'amour en même temps, une vague d'ondes positives envahirait le monde. Et notez que si le 21 décembre est la journée mondiale, certains pays anglo-saxons ont également une journée nationale de l'orgasme et c'est le 31 juillet. Voilà donc pour ces journées mondiales, on poursuit le bon réveil en musique.
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1: Belle matinée, merci d'être avec nous. J'espère que tout se passe bien ce dimanche matin, que vous avez la chance de pouvoir profiter de votre week-end, de vous reposer un peu. Et vous le savez, chaque dimanche, j'aime me poser une petite question qu'on s'est sûrement tous posée au moins une fois. Et comme c'est la dernière émission avant Noël, forcément, cette question est en rapport avec la célébration. Et aujourd'hui, eh bien, on se demande pourquoi le Père Noël est-il habillé en rouge. Pour y répondre, eh bien, on va revenir sur son origine. Et tout d'abord, même si souvent on dit que la couleur est due à Coca-Cola, eh bien, c'est pas exact, même si la marque a joué quand même un petit rôle. En fait, dès le Moyen-Âge, il y avait la légende de Saint-Nicolas qui, dans plusieurs pays européens, venait la nuit du 5 au 6 décembre pour apporter des friandises aux enfants sages, et il était représenté avec une cape rouge. Il vivait en Laponie et venait faire sa distribution à Dodan. Ensuite, cette légende va se faire mélanger avec celle du dieu Odin qui pouvait voyager dans les airs sur son cheval. Et Saint-Nicolas, grâce aux colons hollandais, va s'exporter aux États-Unis. Et même s'il est toujours vêtu de rouge, eh bien celui-ci était représenté comme un lutin qui s'envolait au-dessus des arbres dans un chariot volant transportant ses cadeaux aux enfants. Par contre, en Angleterre, à partir du XVIIe siècle, c'était Old Father Christmas qui venait faire la tournée des cadeaux, et celui-ci était habillé en vert pour symboliser l'arrivée du printemps. Et au fur et à mesure que le temps avance, ces différentes légendes vont se rapprocher, et c'est au XXe siècle qu'arrive le Père Noël que l'on connaît aujourd'hui. Et donc, Coca-Cola jouera quand même un rôle dans les années 30 grâce à sa campagne publicitaire dans le monde entier pour développer partout cette légende de ce vieux barbu habillé en rouge et qui boit une bouteille de cette boisson. Voilà, j'espère que vous en avez appris un peu plus sur l'origine du Père Noël. On poursuit, nous, le bon réveil en musique.
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1: Bonjour à tous. Énergie, Sébastien Lecornu encourage Total Energy à un plafonnement sérieux des prix à la pompe. Le Premier ministre aurait encouragé l'entreprise à opter pour cette option afin de redistribuer les super profits réalisés grâce à la flambée des cours du brut, selon des déclarations rapportées par la Tribune du dimanche. Le géant pétrolier a vu son bénéfice net bondir de 51% au premier trimestre cette année. Justice, la haute commissaire à l'enfance a annoncé déposer plainte après des menaces sur un forum accusé de mettre en contact des pédocriminels. Elle va porter plainte contre le garçon.net, indiquant que les menaces proférées à son encontre sont inacceptables. Elle a d'ailleurs précisé qu'elle ne l'impressionne pas. Sarah El Haïry a déclaré que ces menaces ne font que renforcer sa détermination à traquer les pédocriminels. Présidentielle de 2027, Yael Braun-Pivet a indiqué ne pas vouloir ajouter une candidature, mais se dit disponible pour parler du fond. C'est ce qu'a déclaré la présidente de l'Assemblée nationale dans une interview accordée aux Parisiens hier. Elle a affirmé aujourd'hui ne soutenir aucun candidat qui se lancerait dans une aventure présidentielle en faisant passer son ambition avant tout. Guerre au Moyen-Orient, un pétrolier a été détourné au large du Yémen et conduit vers la Somalie. C'est ce qu'ont annoncé les gardes-côtes yéménites hier. Le niveau de menace au large du pays avait été relevé à important en début de semaine après plusieurs attaques de présumés pirates, les premières depuis plusieurs mois. Diplomatie, Washington va retirer 5000 soldats d'Allemagne. La diminution des effectifs américains a été annoncée en fin de semaine par le Pentagone et est prévue dans les 6 à 12 prochains mois. Elle correspond d'ailleurs à environ 15% des 36 000 soldats stationnés dans le pays. Donald Trump en a par ailleurs annoncé encore davantage. Il reproche à ses alliés européens un manque de soutien dans son offensive au Moyen-Orient. Cinéma, Hollywood est vent debout contre le rachat de la Warner par Paramount Skydance. Les plus grands noms du cinéma se sont mobilisés pour faire barrage à une fusion qui pourrait changer le visage de l'industrie. Elle pourrait se traduire par une diminution des emplois, mais aussi par des coûts de production plus élevés.
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2: Bonjour à toutes et à tous sur Radion. Nous sommes dimanche 3 mai, voici votre bulletin météo. Notez une vigilance jaune-orage sur le département aujourd'hui. Les températures oscilleront entre 14 et 20 degrés. Averses faibles à Auxerre et Tonnerre avec 14 degrés en minimum. Avallon et Toucy connaîtront le même temps, mais un peu plus frais à Toucy avec 13 degrés. Côté vent, il soufflera faiblement du sud, autour de 14 à 18 km/h. Demain, les averses persisteront avec des maximales autour de 16 degrés. Ce soir, le soleil se couchera à 21h. Voilà pour la météo, belle journée à vous.

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1: Hello tout le monde, bienvenue si vous venez d'arriver à l'instant, c'est Johan, vous êtes en plein cœur du bon réveil et on débute tous ensemble une nouvelle heure en ce dimanche matin, en plein cœur de votre bon réveil. J'espère que vous profitez de votre week-end, peut-être en plein repos, si c'est le cas profitez-en, ou alors dans les derniers préparatifs avant le réveillon de Noël dans quelques jours. Eh bien en tout cas, quoi qu'il arrive, vous avez fait le bon choix en choisissant le bon réveil puisque je suis là avec tous vos rendez-vous habituels. On va retrouver notamment le nombre du jour pour parler d'une actualité sérieuse, mais toujours de façon décontractée. Il y aura la petite info insolite et dans un instant, c'est notre éphéméride qui arrive et dans celui-ci, bien sûr, on remonte l'histoire comme chaque matin. Mais juste avant, c'est de la musique qui nous accompagne comme tout au long de l'émission. Passez tous une excellente matinée avec nous dans le bon réveil.
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1: Bonjour à tous, aujourd'hui 3 mai, on souhaite une bonne fête au Philippe Jacques. C'est aussi la journée mondiale de la liberté de la presse et celle du soleil. Philippe est une personne active qui n'aime pas ne rien faire, il est combatif et n'accepte pas les défaites. Sérieux dans tout ce qu'il entreprend, il se montre toujours prêt à relever les défis qui se présentent à lui. Philippe est aux petits soins pour sa famille. Passons aux événements qui ont marqué ce 3 mai. 1494, Christophe Colomb découvre l'île de la Jamaïque. 1857, création de la commune d'Arcachon. 1968, début de la crise étudiante de mai 68. 1979, Margaret Thatcher devient la première femme Premier ministre en Angleterre. 1981, première apparition à la télévision de Vanessa Paradis à l'âge de 7 ans à l'école des fans, émission de télé animée par Jacques Martin. 1987, à Paris, la chanteuse française Dalida se donne la mort à son domicile de la rue d'Orchamps. La tornade de l'Oklahoma du 3 mai 1999 frappe la banlieue sud de Oklahoma City avec l'intensité maximale. Elle fait 36 morts et pour $1 milliard de dommages. Voici les gens célèbres nés ce 3 mai. Deux hommes politiques, Jean Lassalle et Pierre Lelouch, qui vient de Tunis. Il est aussi avocat. Du côté du cinéma, Stéphanie Pasterkamp, actrice française, le comédien Frédéric Bourali et le chanteur Yves Simon. On termine avec le dicton du jour. Lorsqu'il pleut le 3 mai, point de noix au noyer. Passez une très bonne journée avec nous. À demain.

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3: Bonjour à tous, alors allez-vous voir la vie du bon côté ?
4: Eh bien oui, Bélier, vous tournerez même une situation qui vous préoccupe à votre avantage.
3: Taureau, vous ne pouvez compter que sur vous-même pour retrouver le moral.
4: Gémeaux, mentalement, vous pourriez avoir un peu de mal à aligner vos pensées.
3: Cancer, prenez votre mal en patience face à tous les aléas du quotidien.
4: Les lions, particulièrement motivés, vous donnez une priorité à votre vie familiale. Le moment est venu de marquer des points.
3: Vierge, votre vie sociale et vos amitiés bénéficieront du soutien de Jupiter. D'agréables moments seront à partager.
4: Vous êtes balance, de nouveaux liens vont naître. Pour certains, il peut s'agir de liens professionnels et pour d'autres, de liens un peu plus personnels.
3: Scorpion, indifférent, semble pointer le petit bout de son nez. Faites preuve de tolérance.
4: Sagittaire, poursuivez dans vos objectifs en laissant de côté vos doutes.
3: Capricorne, gardez jalousement vos problèmes. Le moment est malvenu de les extérioriser actuellement.
4: Verseau, en ce moment, vous avez une tendance à l'entêtement. Montrez-vous plus souple et tout ira pour le mieux.
3: Enfin, poisson, ne succombez pas au charme de belles paroles. Vous risquez d'être abusé. Bonne journée à tous. On se retrouve demain, bien sûr, pour un nouvel horoscope et nous fêterons Sylvain.
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3: Belle matinée en ce premier jour de l'hiver, puisque nous sommes le dimanche 21 décembre, le 355e jour de l'année, et il en reste 10 pour cette année. Le proverbe du jour, le mensonge donne des fleurs, mais pas de fruits. Et pour notre second retour dans l'histoire, on s'arrête cette fois en 1903, car c'est le 21 décembre que la toute première Académie Goncourt se réunit afin de décerner un prix récompensant le meilleur ouvrage d'imagination en prose paru dans l'année, et c'est Force Enemy de John Antoine Nau qui remporte ce premier prix Goncourt, un prix que les auteurs français rêvent encore de nos jours de remporter. Voilà pour ce petit retour dans notre histoire. Dans un instant, on va s'intéresser à notre nombre du jour, mais juste avant ça, on écoute un peu de musique.
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1: On est là toujours en plein cœur du bon réveil et on passe au nombre du jour, c'est 35 pour ce matin. Il s'agit d'un nombre de pays. Vous en avez peut-être entendu parler, il y a quelques semaines, Israël a été autorisé à participer au prochain Eurovision qui se tiendra à Vienne au mois de mai prochain, malgré les protestations de plusieurs pays qui menaçaient de boycott si on ne changeait pas cela. Chaque pays avait jusqu'à la semaine passée pour dire à l'UER, l'organisateur, s'il souhaitait participer ou non au concours de 2026. Et lundi dernier, la liste a été dévoilée et au total, ce seront donc 35 pays qui y participeront avec le boycott de 5 pays. Il s'agit de l'Islande, l'Irlande, les Pays-Bas, la Slovénie et l'Espagne qui ne voulaient pas se voir associés à un pays qui a mené un génocide. Mais au final, cela n'a pas été plus suivi que cela car de nouvelles règles ont été mises en place pour éviter les irrégularités observées les années précédentes en faveur d'Israël. L'UER explique que ces nouvelles règles permettent de renforcer les garanties contre la promotion externe indue des candidatures, de limiter le vote individuel pour encourager un large soutien envers de nombreux artistes, de rétablir les jurys professionnels au stade des demi-finales avec des membres de jurys élargis et plus diversifiés, et de meilleures mesures techniques pour détecter et empêcher les activités de vote coordonnées ou frauduleuses. On note également qu'en plus du manque de soutien du boycott de ces 5 pays, 3 autres pays, eux, au contraire, vont faire leur retour, à savoir la Bulgarie, la Roumanie et la Moldavie. Je suis assez curieux de savoir quelle sera l'audience de la prochaine édition pour voir si les téléspectateurs vont la bouder ou si au contraire tout cela aura fait de la pub pour attirer encore plus de monde. Donc réponse en mai prochain. Dans un instant, on va poursuivre et terminer votre bon réveil avec notre info insolite. Mais juste avant ça, on repart en musique.
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3: Bonjour à tous, les programmes télé, la télévision pour ce soir. Dimanche, on débute avec la chaîne TF1 qui nous propose ce soir le film Le Diable s'habille en Prada, diffusé dès 21h10. Sur la chaîne France 2 à la même heure, le film Bernadette. Sur France 3, ce soir, rendez-vous avec la série Inspecteur Barnaby. Sur la chaîne France 4, place à la pièce de théâtre Du charbon dans les veines, diffusée dès 21h. Sur M6, rendez-vous avec le magazine Zone interdite, des médicaux, ils se battent pour vous soigner. Sur la chaîne W9, rendez-vous avec le film Lucky, diffusé dès 21h10. Et enfin sur TFX, place au film Largo Winch, diffusé dès 21h10. Avec tout ça, bonne soirée télé.
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1: Allez, c'est déjà la dernière ligne droite de votre bon réveil, mais c'est aussi la dernière ligne droite de cette année à 2025. Et donc, pour finir, on va revenir sur une info insolite qui s'est déroulée cette année et on va remonter en janvier pour parler d'une découverte. Ça se passe en Angleterre et on avait découvert ce qu'on a appelé la plus longue autoroute de dinosaures. En effet, il y avait un chantier dans une carrière de l'Oxfordshire au sud-est du pays et lorsqu'un des ouvriers, Gary Johnson, avec l'aide de sa pelleteuse, était en train de creuser sur le terrain, il a découvert plusieurs traces étranges. Il a expliqué à la BBC « J'ai réalisé que j'étais la première personne à les voir, c'était surréaliste et au total ce sont 200 empreintes qui ont été découvertes car elles auraient été faites par des céropodes, des dinosaures herbivores mesurant 10 mètres avec un long cou. » Selon la paléontologue Emma Nichols, il est très rare d'en trouver en si grand nombre au même endroit et de découvrir des pistes aussi étendues car l'ensemble de ces empreintes ont été faites sur 150 mètres de long, ce qui en fait la plus longue des pistes tracées par les dinosaures. Voilà donc pour cette info insolite qui vient conclure ce bon réveil. On va se retrouver bien sûr la semaine prochaine pour le dernier week-end de 2025. Donc je compte sur vous pour être bien là présent avec nous, fidèle au poste. D'ici là, je vous souhaite à tous une excellente journée, une bonne semaine. Bientôt les vacances, même déjà peut-être pour vous. Donc profitez-en si c'est le cas. Et on se retrouve samedi prochain. Bye bye.
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1: Bonjour à tous. Guerre au Moyen-Orient, Donald Trump a indiqué qu'il va étudier un plan iranien pour résoudre le conflit, mais qu'il ne peut pas imaginer qu'il soit acceptable. Ce plan réclame un retrait des forces américaines près des zones d'influence iranienne, mais aussi la levée du blocus des ports iraniens, ainsi qu'un mécanisme consistant à libérer le détroit d'Ormuz. Ce plan a été transmis au président américain par Téhéran et il comporte 14 points. Jean-Noël Barrot condamne l'agression d'une religieuse française à Jérusalem et demande que cessent les actes antichrétiens. Le ministre des Affaires étrangères a pris la parole hier sur X. Il demande une sanction exemplaire et a déclaré avoir exprimé sa vive émotion, son soutien et ses vœux de prompt rétablissement à la victime de cette agression. Un touriste se serait interposé alors qu'elle a été projetée au sol par un homme. Politique, le maire LFI de Saint-Denis, Bali Bagayoko, appelle à une nouvelle marche contre le racisme le 21 juin. Un rassemblement était initialement prévu aujourd'hui à Paris, mais le parti a choisi de la décaler en raison de la proximité avec la manifestation du 1er mai. Le lieu du prochain rassemblement n'a pas encore été précisé par l'élu. Il a indiqué que ce rendez-vous était un appel à l'unité. Bénéfice de Total Energy, Marine Le Pen réclame une taxation des super-profits si le plafonnement des prix des carburants n'est pas suffisant. La chef de file des députés RN a précisé qu'elle ne faisait pas de total bashing parce que l'entreprise reste un champion national dont le pays est très fier. Présidentielle au Pérou, l'autorité électorale a lancé un contrôle informatique. Cette opération sera menée par un comité d'experts indépendants avec des spécialistes nationaux et internationaux. L'objectif, renforcer la transparence, l'intégrité et la fiabilité des résultats électoraux. Le scrutin dans le pays a été ponctué par des défaillances qui ont empêché de connaître l'identité du candidat arrivé deuxième. Musique, 2 millions de spectateurs ont fait le déplacement hier pour le concert gratuit de Shakira sur la plage de Copacabana à Rio. C'est ce qu'ont annoncé les organisateurs de ce méga concert. Des retombées économiques de plus de 136 millions d'euros sont attendues suite à ce concert.
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2: Bonjour à toutes et à tous sur Radion. Nous sommes dimanche 3 mai, voici votre bulletin météo. Notez une vigilance jaune-orage sur le département aujourd'hui. Les températures oscilleront entre 14 et 20 degrés. Averses faibles à Auxerre et Tonnerre avec 14 degrés en minimum. Avallon et Toucy connaîtront le même temps, mais un peu plus frais à Toucy avec 13 degrés. Côté vent, il soufflera faiblement du sud, autour de 14 à 18 km/h. Demain, les averses persisteront avec des maximales autour de 16 degrés. Ce soir, le soleil se couchera à 21h. Voilà pour la météo, belle journée à vous.
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1: Bonjour à tous, aujourd'hui 3 mai, on souhaite une bonne fête au Philippe Jacques. C'est aussi la journée mondiale de la liberté de la presse et celle du soleil. Philippe est une personne active qui n'aime pas ne rien faire, il est combatif et n'accepte pas les défaites. Sérieux dans tout ce qu'il entreprend, il se montre toujours prêt à relever les défis qui se présentent à lui. Philippe est aux petits soins pour sa famille. Passons aux événements qui ont marqué ce 3 mai. 1494, Christophe Colomb découvre l'île de la Jamaïque. 1857, création de la commune d'Arcachon. 1968, début de la crise étudiante de mai 68. 1979, Margaret Thatcher devient la première femme premier ministre en Angleterre. 1981, première apparition à la télévision de Vanessa Paradis à l'âge de 7 ans à l'école des fans, émission de télé animée par Jacques Martin. 1987, à Paris, la chanteuse française Dalida se donne la mort à son domicile de la rue d'Orchamps. La tornade de l'Oklahoma du 3 mai 1999 frappe la banlieue sud de Oklahoma City avec l'intensité maximale. Elle fait 36 morts et pour 1 milliard de dollars de dommages. Voici les gens célèbres nés ce 3 mai. Deux hommes politiques, Jean Lassalle et Pierre Lelouch, qui vient de Tunis. Il est aussi avocat. Du côté du cinéma, Stéphanie Pasterkamp, actrice française, le comédien Frédéric Bourali et le chanteur Yves Simon. On termine avec le dicton du jour. Lorsqu'il pleut le 3 mai, point de noix au noyer. Passez une très bonne journée avec nous. À demain.
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3: Bonjour à tous, alors allez-vous voir la vie du bon côté ?
4: Eh bien oui, Bélier, vous tournerez même une situation qui vous préoccupe à votre avantage.
3: Taureau, vous ne pouvez compter que sur vous-même pour retrouver le moral.
4: Gémeaux, mentalement, vous pourriez avoir un peu de mal à aligner vos pensées.
3: Cancer, prenez votre mal en patience face à tous les aléas du quotidien.
4: Les lions, particulièrement motivés, vous donnez une priorité à votre vie familiale. Le moment est venu de marquer des points.
3: Vierge, votre vie sociale et vos amitiés bénéficieront du soutien de Jupiter. D'agréables moments seront à partager.
4: Vous êtes balance, de nouveaux liens vont naître. Pour certains, il peut s'agir de liens professionnels et pour d'autres, de liens un peu plus personnels.
3: Scorpion, indifférent, semble pointer le petit bout de son nez. Faites preuve de tolérance.
4: Sagittaire, poursuivez dans vos objectifs en laissant de côté vos doutes.
3: Capricorne, gardez jalousement vos problèmes. Le moment est malvenu de les extérioriser actuellement.
4: Verseau, en ce moment, vous avez une tendance à l'entêtement. Montrez-vous plus souple et tout ira pour le mieux.
3: Enfin, poisson, ne succombez pas au charme de belles paroles. Vous risquez d'être abusé. Bonne journée à tous. On se retrouve demain, bien sûr, pour un nouvel horoscope et nous fêterons Sylvain.
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1: Bonjour à tous, les programmes télé, la télévision pour ce soir. Dimanche, on débute avec la chaîne TF1 qui nous propose ce soir le film Le Diable s'habille en Prada, diffusé dès 21h10. Sur la chaîne France 2 à la même heure, le film Bernadette. Sur France 3, ce soir, rendez-vous avec la série Inspecteur Barnaby. Sur la chaîne France 4, place à la pièce de théâtre Du Charbon dans les Veines, diffusée dès 21h. Sur M6, rendez-vous avec le magazine Zone Interdite, des médicaux, ils se battent pour vous soigner. Sur la chaîne W9, rendez-vous avec le film Lucky, diffusé dès 21h10. Et enfin sur TFX, place au film Largo Winch, diffusé dès 21h10. Avec tout ça, bonne soirée télé.
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1: Bonjour à tous. Énergie, Sébastien Lecornu encourage Total Energy à un plafonnement généreux des prix à la pompe. Le Premier ministre aurait encouragé l'entreprise à opter pour cette option afin de redistribuer les super profits réalisés grâce à la flambée des cours du brut, selon des déclarations rapportées par la Tribune du dimanche. Le géant pétrolier a vu son bénéfice net bondir de 51% au premier trimestre cette année. Présidentielle de 2027, Yael Braun-Pivet a indiqué ne pas vouloir ajouter une candidature, mais se dit disponible pour parler du fond. C'est ce qu'a déclaré la présidente de l'Assemblée nationale dans une interview accordée hier aux Parisiens. Elle a affirmé aujourd'hui ne soutenir aucun candidat qui se lancerait dans une aventure présidentielle en faisant passer son ambition avant tout. Santé, la rougeole circule en France. Plus de 40 cas ont été déclarés depuis le début de l'année, dont 14 nouveaux en mars, selon Santé publique France. Il y a également eu 4 décès attribuables à cette maladie. L'unique remède contre la pathologie reste la vaccination. Elle est réalisée chez les enfants en 2 injections, la première à 12 mois et la seconde entre 16 et 18 mois. Justice, l'ancien président du CNC, Dominique Boutonnat, sera jugé demain en appel pour agression sexuelle sur son filleul. Le procès a cependant de fortes chances d'être reporté en raison du nombre important d'affaires jugées le même jour à Versailles. Il avait été condamné en première instance en juin 2024 à 3 ans de prison dont 1 an ferme. Guerre au Moyen-Orient, l'Iran s'est dit prêt à une poursuite de la guerre ou à la voie diplomatique. Le vice-ministre des Affaires étrangères a précisé que la balle est dans le camp des États-Unis. Un responsable militaire iranien juge de son côté probable une reprise de la guerre avec les États-Unis, et ce parce que le pays ne tient pas ses promesses. Musique, Kanye West va se produire en Albanie, qui veut devenir un pays de grands événements culturels. Le concert est programmé le 11 juillet et s'inscrit dans le cadre d'une tournée en Europe, fortement perturbée à cause des propos de l'artiste, de ses actions mais également de ses chansons. Une étape pour le pays qui souhaite donc accueillir de nombreux concerts.
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2: Bonjour à toutes et à tous sur Radion. Nous sommes dimanche 3 mai, voici votre bulletin météo. Notez une vigilance jaune-orage sur le département aujourd'hui. Les températures oscilleront entre 14 et 20 degrés. Averses faibles à Auxerre et Tonnerre avec 14 degrés en minimum. Avallon et Toucy connaîtront le même temps, mais un peu plus frais à Toucy avec 13 degrés. Côté vent, il soufflera faiblement du sud, autour de 14 à 18 km/h. Demain, les averses persisteront avec des maximales autour de 16 degrés. Ce soir, le soleil se couchera à 21h. Voilà pour la météo, belle journée à vous.
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1: Bonjour à tous, aujourd'hui 3 mai, on souhaite une bonne fête au Philippe Jacques. C'est aussi la journée mondiale de la liberté de la presse et celle du soleil. Philippe est une personne active qui n'aime pas ne rien faire, il est combatif et n'accepte pas les défaites. Sérieux dans tout ce qu'il entreprend, il se montre toujours prêt à relever les défis qui se présentent à lui. Philippe est aux petits soins pour sa famille. Passons aux événements qui ont marqué ce 3 mai. 1494, Christophe Colomb découvre l'île de la Jamaïque. 1857, création de la commune d'Arcachon. 1968, début de la crise étudiante de mai 68. 1979, Margaret Thatcher devient la première femme Premier ministre en Angleterre. 1981, première apparition à la télévision de Vanessa Paradis à l'âge de 7 ans à l'école des fans, émission de télé animée par Jacques Martin. 1987, à Paris, la chanteuse française Dalida se donne la mort à son domicile de la rue d'Orchamps. La tornade de l'Oklahoma du 3 mai 1999 frappe la banlieue sud de Oklahoma City avec l'intensité maximale. Elle fait 36 morts et pour 1 milliard de dollars de dommages. Voici les gens célèbres nés ce 3 mai, deux hommes politiques, Jean Lassalle et Pierre Lelouch, qui vient de Tunis, il est aussi avocat. Du côté du cinéma, Stéphanie Pasterkamp, actrice française, le comédien Frédéric Bourali et le chanteur Yves Simon. On termine avec le dicton du jour. Lorsqu'il pleut le 3 mai, point de noix au noyer. Passez une très bonne journée avec nous, à demain.
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3: Bonjour à tous, alors allez-vous voir la vie du bon côté ?
4: Eh bien oui, Bélier, vous tournerez même une situation qui vous préoccupe à votre avantage.
3: Taureau, vous ne pouvez compter que sur vous-même pour retrouver le moral.
4: Gémeaux, mentalement, vous pourriez avoir un peu de mal à aligner vos pensées.
3: Cancer, prenez votre mal en patience face à tous les aléas du quotidien.
4: Les lions, particulièrement motivés, vous donnez une priorité à votre vie familiale. Le moment est venu de marquer des points.
3: Vierge, votre vie sociale et vos amitiés bénéficieront du soutien de Jupiter. D'agréables moments seront à partager.
4: Vous êtes balance, de nouveaux liens vont naître. Pour certains, il peut s'agir de liens professionnels et pour d'autres, de liens un peu plus personnels.
3: Scorpion, indifférent semble pointer le petit bout de son nez. Faites preuve de tolérance.
4: Sagittaire, poursuivez dans vos objectifs en laissant de côté vos doutes.
3: Capricorne, gardez jalousement vos problèmes. Le moment est malvenu de les extérioriser actuellement.
4: Verseau, en ce moment, vous avez une tendance à l'entêtement. Montrez-vous plus souple et tout ira pour le mieux.
3: Enfin, poisson, ne succombez pas au charme de belles paroles. Vous risquez d'être abusé. Bonne journée à tous. On se retrouve demain, bien sûr, pour un nouvel horoscope et nous fêterons Sylvain.
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1: Bonjour à tous. Guerre au Moyen-Orient, Donald Trump a indiqué qu'il va étudier un plan iranien pour résoudre le conflit, mais qu'il ne peut imaginer qu'il soit acceptable. Ce plan réclame un retrait des forces américaines près des zones d'influence iraniennes, mais aussi la levée du blocus des ports iraniens, ainsi qu'un mécanisme consistant à libérer le détroit d'Ormuz. Ce plan a été transmis au président américain par Téhéran et il comporte 14 points. Sur place, au moins 3 personnes sont mortes dans des frappes israéliennes au Liban. L'État hébreu a mené hier une nouvelle série de frappes dans le sud du pays. Il a précisé avoir visé environ 70 structures militaires et démantelé environ 50 sites du Hezbollah. Un bâtiment religieux aurait également été endommagé. Politique, le maire LFI de Saint-Denis, Bali Bagayoko, appelle à une nouvelle marche contre le racisme le 21 juin. Un rassemblement était initialement prévu aujourd'hui à Paris, mais le parti a choisi de le décaler en raison de la proximité avec la manifestation du 1er mai. Le lieu du prochain rassemblement n'a pas encore été précisé par l'élu. Il a indiqué que ce rendez-vous était un appel à l'unité. Justice, la haute-commissaire à l'enfance a annoncé déposer plainte après des menaces sur un forum accusé de mettre en contact des pédocriminels. Elle va porter plainte contre le garçon.net, indiquant que les menaces proférées à son encontre sont inacceptables. Elle a d'ailleurs précisé qu'elle ne l'impressionne pas. Sarah El Haïry a déclaré que ces menaces ne font que renforcer sa détermination à traquer les pédocriminels. À Cuba, la menace américaine est à un niveau dangereux et sans précédent. Donald Trump a réitéré en fin de semaine sa menace de prendre le contrôle de l'île, suggérant qu'un porte-avions américain pourrait s'y arrêter. Le président cubain a de son côté appelé la communauté internationale à prendre note de ses propos. Musique, 2 millions de spectateurs ont fait le déplacement hier pour le concert gratuit de Shakira sur la plage de Copacabana à Rio. C'est ce qu'ont annoncé les organisateurs de ce méga concert. Quelques 8000 agents de sécurité étaient présents lors de cet événement particulier. Des retombées économiques de plus de 136 millions d'euros sont attendues avec ce concert.
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3: Bonjour à tous, alors allez-vous voir la vie du bon côté ?
4: Eh bien oui, Bélier, vous tournerez même une situation qui vous préoccupe à votre avantage.
3: Taureau, vous ne pouvez compter que sur vous-même pour retrouver le moral.
4: Gémeaux, mentalement, vous pourriez avoir un peu de mal à aligner vos pensées.
3: Cancer, prenez votre mal en patience face à tous les aléas du quotidien.
4: Les lions, particulièrement motivés, vous donnez une priorité à votre vie familiale. Le moment est venu de marquer des points.
3: Vierge, votre vie sociale et vos amitiés bénéficieront du soutien de Jupiter. D'agréables moments seront à partager.
4: Vous êtes balance, de nouveaux liens vont naître. Pour certains, il peut s'agir de liens professionnels et pour d'autres, de liens un peu plus personnels.
3: Scorpion, indifférent, semble pointer le petit bout de son nez. Faites preuve de tolérance.
4: Sagittaire, poursuivez dans vos objectifs en laissant de côté vos doutes.
3: Capricorne, gardez jalousement vos problèmes. Le moment est malvenu de les extérioriser actuellement.
4: Verseau, en ce moment, vous avez une tendance à l'entêtement. Montrez-vous plus souple et tout ira pour le mieux.
3: Enfin, poisson, ne succombez pas au charme de belles paroles. Vous risquez d'être abusé. Bonne journée à tous. On se retrouve demain, bien sûr, pour un nouvel horoscope et nous fêterons Sylvain.
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1: Bonjour à tous. Guerre au Moyen-Orient, Donald Trump a indiqué qu'il va étudier un plan iranien pour résoudre le conflit, mais qu'il ne peut imaginer qu'il soit acceptable. Ce plan réclame un retrait des forces américaines près des zones d'influence iraniennes, mais aussi la levée du blocus des ports iraniens, ainsi qu'un mécanisme consistant à libérer le détroit d'Ormuz. Ce plan a été transmis au président américain par Téhéran et il comporte 14 points. Sur place, au moins 3 personnes sont mortes dans des frappes israéliennes au Liban. L'État hébreu a mené hier une nouvelle série de frappes dans le sud du pays. Il a précisé avoir visé environ 70 structures militaires et démantelé environ 50 sites du Hezbollah. Un bâtiment religieux aurait également été endommagé. Politique, le maire LFI de Saint-Denis, Bali Bagayoko, appelle à une nouvelle marche contre le racisme le 21 juin. Un rassemblement était initialement prévu aujourd'hui à Paris, mais le parti a choisi de le décaler en raison de la proximité avec la manifestation du 1er mai. Le lieu du prochain rassemblement n'a pas encore été précisé par l'élu. Il a indiqué que ce rendez-vous était un appel à l'unité. Justice, la haute commissaire à l'enfance a annoncé déposer plainte après des menaces sur un forum accusé de mettre en contact des pédocriminels. Elle va porter plainte contre le garçon.net, indiquant que les menaces proférées à son encontre sont inacceptables. Elle a d'ailleurs précisé qu'elle ne l'impressionne pas. Sarah El Haïry a déclaré que ces menaces ne font que renforcer sa détermination à traquer les pédocriminels. À Cuba, la menace américaine est à un niveau dangereux et sans précédent. Donald Trump a réitéré en fin de semaine sa menace de prendre le contrôle de l'île, suggérant qu'un porte-avions américain pourrait s'y arrêter. Le président cubain a de son côté appelé la communauté internationale à prendre note de ses propos. Musique, 2 millions de spectateurs ont fait le déplacement hier pour le concert gratuit de Shakira sur la plage de Copacabana à Rio. C'est ce qu'ont annoncé les organisateurs de ce méga concert. Quelques 8000 agents de sécurité étaient présents lors de cet événement particulier. Des retombées économiques de plus de 136 millions d'euros sont attendues avec ce concert.
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1: Bonjour à tous. Free party dans le Cher. Le ministre de l'Intérieur était attendu sur place ce matin. Elle était organisée près de Bourges et a réuni jusqu'à 40 000 personnes depuis le 1er mai. Elle se déroule sur un ancien site militaire considéré comme dangereux par la préfecture du département. 17 000 personnes étaient encore présentes sur place ce matin. Depuis le début de l'événement, 250 verbalisations ont été effectuées et 54 personnes ont été prises en charge par les services de secours. Santé, la ministre chargée de l'autonomie et des personnes handicapées a défendu son choix de renommer les EHPAD en Maison France Autonomie. Camille Gaillard-Migné a expliqué à la tribune du dimanche vouloir transformer les établissements existants en lieux de vie plus ouverts vers l'extérieur. L'objectif pour elle, c'est d'aborder le vieillissement de manière positive. Fait divers, deux migrantes ont été retrouvées mortes dans le Pas-de-Calais après une tentative de traversée de la Manche aujourd'hui. Elles se trouvaient dans une embarcation de type small boat. Elles ont été retrouvées mortes sur le bateau qui s'est échoué sur la plage. 17 personnes ont été prises en charge au large par un navire avant qu'il ne s'échoue. Trois personnes sont dans un état d'urgence absolu. Guerre au Moyen-Orient, Israël a validé l'acquisition de plusieurs avions de chasse. C'est une première étape de son plan de renforcement des forces armées. Ce plan devrait d'ailleurs coûter au total 100 milliards d'euros. L'objectif, donner à l'armée de l'air une flexibilité totale face à divers scénarios, et ce en prévision des conflits à venir. De son côté, Washington va retirer 5000 soldats d'Allemagne. La diminution des effectifs américains a été annoncée en fin de semaine par le Pentagone et est prévue pour les 6 à 12 prochains mois. Elle correspond d'ailleurs à environ 15% des 36 000 soldats stationnés dans le pays. Trump reproche à ses alliés européens un manque de soutien dans son offensive au Moyen-Orient. Cinéma, Django et Zorro devraient se retrouver dans une adaptation sur grand écran. Ce crossover entre les deux héros puise ses origines dans une bande dessinée qui date de 2014. Le long métrage devrait s'inspirer de cette œuvre tout en proposant une histoire inédite. Aucun réalisateur n'est encore attaché au projet pour le moment, ni aucun acteur.

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1: Bonjour à tous, les programmes télé, la télévision pour ce soir, dimanche. On débute avec la chaîne TF1 qui nous propose ce soir le film Le Diable s'habille en Prada, diffusé dès 21h10. Sur la chaîne France 2 à la même heure, le film Bernadette. Sur France 3, ce soir, rendez-vous avec la série Inspecteur Barnaby. Sur la chaîne France 4, place à la pièce de théâtre Du charbon dans les veines, diffusée dès 21h. Sur M6, rendez-vous avec le magazine Zone interdite, des médicaux, ils se battent pour vous soigner. Sur la chaîne W9, rendez-vous avec le film Lucky, diffusé dès 21h10. Et enfin sur TFX, place au film Largo Winch, diffusé dès 21h10. Avec tout ça, bonne soirée télé.
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1: Bonjour à tous. Free party dans le Cher. Le ministre de l'Intérieur était attendu sur place ce matin. Elle était organisée près de Bourges et a réuni jusqu'à 40 000 personnes depuis le 1er mai. Elle se déroule sur un ancien site militaire considéré comme dangereux par la préfecture du département. 17 000 personnes étaient encore présentes sur place ce matin. Depuis le début de l'événement, 250 verbalisations ont été effectuées et 54 personnes ont été prises en charge par les services de secours. Santé, la ministre chargée de l'autonomie et des personnes handicapées a défendu son choix de renommer les EHPAD en Maison France Autonomie. Camille Gaillard-Minier a expliqué à la tribune du dimanche vouloir transformer les établissements existants en lieux de vie plus ouverts vers l'extérieur. L'objectif pour elle, c'est d'aborder le vieillissement de manière positive. Fait divers, deux migrantes ont été retrouvées mortes dans le Pas-de-Calais après une tentative de traversée de la Manche aujourd'hui. Elles se trouvaient dans une embarcation de type small boat. Elles ont été retrouvées mortes sur le bateau qui s'est échoué sur la plage. 17 personnes ont été prises en charge au large par un navire avant qu'il ne s'échoue. Trois personnes sont dans un état d'urgence absolue. Guerre au Moyen-Orient, Israël a validé l'acquisition de plusieurs avions de chasse. C'est une première étape de son plan de renforcement des forces armées. Ce plan devrait d'ailleurs coûter au total 100 milliards d'euros. L'objectif, donner à l'armée de l'air une flexibilité totale face à divers scénarios, et ce en prévision des conflits à venir. De son côté, Washington va retirer 5000 soldats d'Allemagne. La diminution des effectifs américains a été annoncée en fin de semaine par le Pentagone et est prévue pour les 6 à 12 prochains mois. Elle correspond d'ailleurs à environ 15% des 36 000 soldats stationnés dans le pays. Trump reproche à ses alliés européens un manque de soutien dans son offensive au Moyen-Orient. Cinéma, Django et Zorro devraient se retrouver dans une adaptation sur grand écran. Ce crossover entre les deux héros puise ses origines dans une bande dessinée qui date de 2014. Le long-métrage devrait s'inspirer de cette œuvre tout en proposant une histoire inédite. Aucun réalisateur n'est encore attaché au projet pour le moment, ni aucun acteur.

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1: Bonjour à tous, les programmes télé, la télévision pour ce soir, dimanche. On débute avec la chaîne TF1 qui nous propose ce soir le film Le Diable s'habille en Prada, diffusé dès 21h10. Sur la chaîne France 2 à la même heure, le film Bernadette. Sur France 3, ce soir, rendez-vous avec la série Inspecteur Barnaby. Sur la chaîne France 4, place à la pièce de théâtre Du charbon dans les veines, diffusée dès 21h. Sur M6, rendez-vous avec le magazine Zone interdite, des médicaux, ils se battent pour vous soigner. Sur la chaîne W9, rendez-vous avec le film Lucky, diffusé dès 21h10. Et enfin sur TFX, place au film Largo Winch, diffusé dès 21h10. Avec tout ça, bonne soirée télé.
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1: Bonjour à tous. Free party dans le Cher. Le ministre de l'Intérieur était attendu sur place ce matin. Elle était organisée près de Bourges et a réuni jusqu'à 40 000 personnes depuis le 1er mai. Elle se déroule sur un ancien site militaire considéré comme dangereux par la préfecture du département. 17 000 personnes étaient encore présentes sur place ce matin. Depuis le début de l'événement, 250 verbalisations ont été effectuées et 54 personnes ont été prises en charge par les services de secours. Santé, la ministre chargée de l'autonomie et des personnes handicapées a défendu son choix de renommer les EHPAD en Maison France Autonomie. Camille Gaillard-Migné a expliqué à la Tribune du dimanche vouloir transformer les établissements existants en lieux de vie plus ouverts vers l'extérieur. L'objectif pour elle, c'est d'aborder le vieillissement de manière positive. Fait divers, deux migrantes ont été retrouvées mortes dans le Pas-de-Calais après une tentative de traversée de la Manche aujourd'hui. Elles se trouvaient dans une embarcation de type small boat. Elles ont été retrouvées mortes sur le bateau qui s'est échoué sur la plage. 17 personnes ont été prises en charge au large par un navire avant qu'il ne s'échoue. Trois personnes sont dans un état d'urgence absolu. Guerre au Moyen-Orient, Israël a validé l'acquisition de plusieurs avions de chasse. C'est une première étape de son plan de renforcement des forces armées. Ce plan devrait d'ailleurs coûter au total 100 milliards d'euros. L'objectif, donner à l'armée de l'air une flexibilité totale face à divers scénarios, et ce en prévision des conflits à venir. De son côté, Washington va retirer 5000 soldats d'Allemagne. La diminution des effectifs américains a été annoncée en fin de semaine par le Pentagone et est prévue pour les 6 à 12 prochains mois. Elle correspond d'ailleurs à environ 15% des 36 000 soldats stationnés dans le pays. Trump reproche à ses alliés européens un manque de soutien dans son offensive au Moyen-Orient. Cinéma, Django et Zorro devraient se retrouver dans une adaptation sur grand écran. Ce crossover entre les deux héros puise ses origines dans une bande dessinée qui date de 2014. Le long métrage devrait s'inspirer de cette œuvre tout en proposant une histoire inédite. Aucun réalisateur n'est encore attaché au projet pour le moment, ni aucun acteur.

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1: Bonjour à tous. Free party dans le Cher. Le ministre de l'Intérieur était attendu sur place ce matin. Elle était organisée près de Bourges et a réuni jusqu'à 40 000 personnes depuis le 1er mai. Elle se déroule sur un ancien site militaire considéré comme dangereux par la préfecture du département. 17 000 personnes étaient encore présentes sur place ce matin. Depuis le début de l'événement, 250 verbalisations ont été effectuées et 54 personnes ont été prises en charge par les services de secours. Santé, la ministre chargée de l'autonomie et des personnes handicapées a défendu son choix de renommer les EHPAD en Maison France Autonomie. Camille Gaillard-Minier a expliqué à la tribune du dimanche vouloir transformer les établissements existants en lieux de vie plus ouverts vers l'extérieur. L'objectif pour elle, c'est d'aborder le vieillissement de manière positive. Fait divers, deux migrantes ont été retrouvées mortes dans le Pas-de-Calais après une tentative de traversée de la Manche aujourd'hui. Elles se trouvaient dans une embarcation de type small boat. Elles ont été retrouvées mortes sur le bateau qui s'est échoué sur la plage. 17 personnes ont été prises en charge au large par un navire avant qu'il ne s'échoue. Trois personnes sont dans un état d'urgence absolue. Guerre au Moyen-Orient, Israël a validé l'acquisition de plusieurs avions de chasse. C'est une première étape de son plan de renforcement des forces armées. Ce plan devrait d'ailleurs coûter au total 100 milliards d'euros. L'objectif, donner à l'armée de l'air une flexibilité totale face à divers scénarios, et ce en prévision des conflits à venir. De son côté, Washington va retirer 5000 soldats d'Allemagne. La diminution des effectifs américains a été annoncée en fin de semaine par le Pentagone et est prévue pour les 6 à 12 prochains mois. Elle correspond d'ailleurs à environ 15% des 36 000 soldats stationnés dans le pays. Trump reproche à ses alliés européens un manque de soutien dans son offensive au Moyen-Orient. Cinéma, Django et Zorro devraient se retrouver dans une adaptation sur grand écran. Ce crossover entre les deux héros puise ses origines dans une bande dessinée qui date de 2014. Le long métrage devrait s'inspirer de cette œuvre tout en proposant une histoire inédite. Aucun réalisateur n'est encore attaché au projet pour le moment, ni aucun acteur.

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1: Bonjour à tous. Free party dans le Cher. Laurent Nunez a annoncé qu'un second obus a été retrouvé sur le site. Le ministre de l'Intérieur s'est rendu sur place près de Bourges et a fait cette annonce lors d'un point presse. Il a précisé qu'il était en cours de traitement au sein du centre de tir. Le lieu où se déroule la fête depuis le 1er mai est un champ de tir militaire. 5 personnes sont actuellement en urgence absolue à cause de consommation de stupéfiants. Et le ministre de l'Intérieur a également dénoncé aujourd'hui l'énorme préjudice pour les agriculteurs à cause de cette free party. Il a également réaffirmé qu'il s'agissait d'un rassemblement illégal. Laurent Nunez a rappelé que ce type de rassemblement était soumis à des règles juridiques. Une proposition de loi pour les encadrer encore plus sévèrement sera bientôt examinée au Sénat. Le texte prévoit 6 mois d'emprisonnement et 30 000 euros d'amende. Économie, Bruno Le Maire souhaite épargner Total Energy et pousse à accélérer l'électrification. L'ancien ministre de l'économie appelle à privilégier les aides ciblées, contrairement à ce qu'il avait fait lorsqu'il était au gouvernement en 2022. D'ici la fin du mois, le gouvernement doit d'ailleurs mettre en place une indemnité carburant de 50 euros pour les travailleurs modestes. Guerre au Moyen-Orient, les gardiens de la Révolution estiment que Washington n'a le choix qu'entre une opération impossible et un mauvais accord. L'organisation affirme que Donald Trump n'a qu'une marge de manœuvre fortement réduite. Les conditions de négociation ne seraient pas favorables aux États-Unis. Et face au conflit, l'OPEP Plus a décidé d'augmenter ses quotas de pétrole. Une décision qui vise à afficher la continuité du groupe malgré le départ des Émirats Arabes Unis. Les 7 pays parmi lesquels l'Arabie Saoudite et la Russie ajouteront 180 000 barils par jour au quota de production pour le mois de juin, et ce pour stabiliser le marché pétrolier. Musique, 2 millions de spectateurs ont fait le déplacement hier pour le concert gratuit de Shakira sur la plage de Copacabana à Rio. C'est ce qu'ont annoncé les organisateurs de ce méga-concert. Quelques 8 000 agents de sécurité étaient présents lors de cet événement particulier. Des retombées économiques de plus de 136 millions d'euros sont attendues grâce à ce concert.
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1: Bonsoir à tous. Guerre au Moyen-Orient. Donald Trump a indiqué qu'il va étudier un plan iranien pour résoudre le conflit, mais qu'il ne peut imaginer qu'il soit acceptable. Ce plan réclame un retrait des forces américaines près des zones d'influence iranienne, mais aussi la levée du blocus des ports iraniens, ainsi qu'un mécanisme consistant à libérer le détroit d'Ormuz. Ce plan a été transmis au président américain par Téhéran et il comporte 14 points. Société, le maire LFI de Saint-Denis, Bali Bagayoko, appelle à une nouvelle marche contre le racisme le 21 juin. Rassemblement était initialement prévu aujourd'hui à Paris, mais le parti a choisi de la décaler en raison de sa proximité avec la manifestation du 1er mai. Le prochain lieu de rassemblement n'a pas encore été précisé par l'élu. Il a indiqué que ce rendez-vous était un appel à l'unité. Politique, Nicolas Dupont-Aignan appelle à sortir le plus vite possible de l'Union européenne pour rétablir les frontières et la primauté du droit français. Le candidat souverainiste à la présidentielle de 2027 s'est exprimé aujourd'hui. Il entend reconstruire une Europe légère, gaullienne, où chaque nation est libre. Il déplore le fait que les États sont court-circuités et qu'il n'y a même plus d'État ni de Banque de France. Mort d'Émile, ses parents sortent du silence et dénoncent des purs fantasmes relayés par l'enquête. Ils dénoncent notamment la publication récente d'un livre sur la mort de leur enfant, dans lequel le journaliste établirait, selon eux, une comparaison indécente entre ses souffrances et les leurs. Diplomatie, Marco Rubio se rend au Vatican après les critiques virulentes de Donald Trump. Le secrétaire d'État américain sera en Italie dans la semaine pour une opération de dégel des relations diplomatiques. Le pape Léon XIV a critiqué la répression menée par l'administration du président américain contre l'immigration. Donald Trump a déclaré de son côté qu'il était nul en politique étrangère. Musique, Kanye West va se produire en Albanie, qui veut devenir un pays de grands événements culturels. Le concert est programmé le 11 juillet et s'inscrit dans le cadre d'une tournée en Europe, fortement perturbée à cause des propos de l'artiste, de ses actions mais également de ses chansons. Une étape pour le pays qui souhaite donc accueillir de nombreux autres concerts.
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2: Bonsoir à toutes et à tous sur Radion. Voici la météo pour demain, lundi 4 mai. Attention, une vigilance jaune orage est en vigueur pour demain sur le département. Demain, les températures oscilleront entre 11 et 16 degrés. Parapluie recommandée un peu partout. Auxerre, Tonnerre, Avallon et Toucy connaîtront des averses faibles. Côté thermomètre, on attend 13 degrés à Auxerre, 14 à Tonnerre, 12 à Avallon et Toucy. Le vent de sud soufflera faiblement autour de 14 km/h. Voilà pour la météo de demain. Belle soirée à vous.
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Alors, ce chanteur est originaire de Polynésie française. Je profite de sa prestation pour saluer tous les auditeurs, tous les connectés des îles du Pacifique qui nous écoutent. Et nous sommes avec Teba LC. APP, c'est le titre, c'est pour vous.

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1: Bonsoir à tous. Guerre au Moyen-Orient. L'Allemagne exige la réouverture du détroit d'Ormuz auprès de l'Iran. Le ministre allemand des Affaires étrangères a pris la parole aujourd'hui sur X. Il a également précisé que Téhéran doit renoncer à son programme d'armes nucléaires. Il a échangé sur le sujet avec son homologue iranien et a rappelé que Berlin soutient une solution négociée. Free party dans le Cher, Laurent Nunez a annoncé qu'un second obus a été retrouvé sur le site. Le ministre de l'Intérieur s'est rendu sur place près de Bourges et a fait cette annonce lors d'un point presse. Il a précisé qu'il était en cours de traitement au sein du centre de tir. Le lieu où se déroule la fête depuis le 1er mai est un champ de tir militaire. 5 personnes sont actuellement en urgence absolue à cause de consommation de stupéfiants. Économie, Bruno Le Maire souhaite épargner Total Énergie et pousse à l'accélération de l'électrification. L'ancien ministre de l'économie appelle à privilégier les aides ciblées, contrairement à ce qu'il avait fait lorsqu'il était au gouvernement en 2022. D'ici la fin du mois, le gouvernement doit par ailleurs mettre en place une indemnité carburant de 50 euros pour les travailleurs modestes. Santé, la rougeole circule en France. Plus de 40 cas ont été déclarés depuis le début de l'année, dont 14 nouveaux en mars, selon Santé publique France. Il y a également eu 4 décès attribuables à cette maladie. L'unique remède contre cette pathologie reste la vaccination. Elle est réalisée chez les enfants en 2 injections, la première à 12 mois et la seconde entre 16 et 18 mois. Présidentielle au Pérou, l'autorité électorale a lancé un contrôle informatique. Cette opération sera menée par un comité d'experts indépendants avec des spécialistes nationaux et internationaux. L'objectif, renforcer la transparence, l'intégrité et la fiabilité des résultats électoraux. Le scrutin dans le pays a été ponctué par des défaillances qui ont empêché de connaître l'identité du candidat arrivé deuxième. Cinéma, Hollywood est vent debout contre le rachat de la Warner par Paramount Skydance. Les plus grands noms se mobilisent pour faire barrage à une fusion qui pourrait changer le visage de l'industrie. Elle pourrait se traduire par une diminution des emplois, mais aussi des coûts de production plus élevés.
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2: Bonsoir à toutes et à tous sur Radion. Voici la météo pour demain, lundi 4 mai. Attention, une vigilance jaune orage est en vigueur pour demain sur le département. Demain, les températures oscilleront entre 11 et 16 degrés. Parapluie recommandée un peu partout. Auxerre, Tonnerre, Avallon et Toucy connaîtront des averses faibles. Côté thermomètre, on attend 13 degrés à Auxerre, 14 à Tonnerre, 12 à Avallon et Toucy. Le vent de sud soufflera faiblement autour de 14 km/h. Voilà pour la météo de demain. Belle soirée à vous.

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1: Bonsoir à tous. Guerre au Moyen-Orient. Les États-Unis ont redirigé 49 navires commerciaux depuis le début du blocus des ports iraniens. C'est ce qu'a affirmé le commandement américain sur X. De leur côté, les gardiens de la Révolution ont indiqué aujourd'hui que Donald Trump n'a le choix qu'entre une opération impossible ou un mauvais accord. Et ce, parce que sa marge de manœuvre serait devenue fortement réduite ces derniers temps. Présidentielle de 2027. Jean-Luc Mélenchon sera ce soir aux 20h de TF1. L'officialisation de sa candidature est d'ailleurs attendue pour l'occasion. Sauf surprise, le leader insoumis devrait se relancer dans la course à l'Élysée. Les élus insoumis étaient quant à eux réunis aujourd'hui à Paris pour désigner le candidat du mouvement de la gauche radicale à la présidentielle. De son côté, Nicolas Dupont-Aignan appelle à sortir le plus vite possible de l'Union européenne pour rétablir les frontières et la primauté du droit français. Le candidat souverainiste à la présidentielle de 2027 s'est exprimé aujourd'hui. Il entend reconstruire une Europe légère, gaullienne, où chaque nation est libre. Il déplore le fait que les États sont court-circuités et qu'il n'y a même plus de Banque de France. Free party dans le Cher, 33 personnes ont été blessées et 600 autres ont été verbalisées. Dans le même temps, le ministre de l'Intérieur a dénoncé un rassemblement illégal. L'événement se déroule depuis le 1er mai et a rassemblé jusqu'à 40 000 personnes. Ce matin, 17 000 étaient encore présentes sur le site près de Bourges. Ces rassemblements sont soumis à des règles strictes. À Cuba, la menace américaine est à un niveau dangereux et sans précédent. Donald Trump a réitéré en fin de semaine sa menace de prendre le contrôle de l'île, suggérant qu'un porte-avions américain pourrait s'y arrêter. Le président cubain a appelé la communauté internationale à prendre note de ses propos. Cinéma, Django et Zorro devraient se rencontrer dans une adaptation sur grand écran. Ce crossover entre les deux héros puise ses origines dans une bande dessinée qui date de 2014. Le long métrage devrait s'inspirer de cette œuvre tout en proposant une histoire inédite. Aucun réalisateur n'est attaché à ce projet pour le moment, ni aucun acteur.
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2: Bonsoir à toutes et à tous sur Radion. Voici la météo pour demain, lundi 4 mai. Attention, une vigilance jaune orage est en vigueur pour demain sur le département. Demain, les températures oscilleront entre 11 et 16 degrés. Parapluie recommandée un peu partout. Auxerre, Tonnerre, Avallon et Toucy connaîtront des averses faibles. Côté thermomètre, on attend 13 degrés à Auxerre, 14 à Tonnerre, 12 à Avallon et Toucy. Le vent de sud soufflera faiblement autour de 14 km/h. Voilà pour la météo de demain. Belle soirée à vous.

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1: Bonjour à tous, les programmes télé, la télévision pour ce soir, dimanche. On débute avec la chaîne TF1 qui nous propose ce soir le film Le Diable s'habille en Prada, diffusé dès 21h10. Sur la chaîne France 2 à la même heure, le film Bernadette. Sur France 3, ce soir, rendez-vous avec la série Inspecteur Barnaby. Sur la chaîne France 4, place à la pièce de théâtre Du charbon dans les veines, diffusée dès 21h. Sur M6, rendez-vous avec le magazine Zone interdite, des médicaux, ils se battent pour vous soigner. Sur la chaîne W9, rendez-vous avec le film Lucky, diffusé dès 21h10. Et enfin sur TFX, place au film Largo Winch, diffusé dès 21h10. Avec tout ça, bonne soirée télé.
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